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0: Alors aujourd'hui sur Radio 49 Bis, on va parler de soutien, de proximité et avenir de radio locale. Pour cela, nous recevons Benoît Buche.
1: Bonjour.
0: Bonjour Benoît, qui est venu nous parler du Tipeee de Radio 49 Bis. Enfin, c'est une initiative qu'on a lancée sur base d'une idée que tu as proposée pour soutenir Radio 49 Bis. Alors, c'est quoi le principe ?
1: Alors, le principe de Tipeee, donc, c'est un site qui se trouve, un site internet en ligne où on a la possibilité de s'inscrire et de, d'être donateur en réalité vers des organisations ou via des artistes ou autres. Et il y a possibilité donc de donner des montants, soit une fois, soit mensuellement. On choisit vraiment comme on veut et le montant que l'on souhaite, quoi. Donc il ne faut pas hésiter. Donc même 1 euro, ce serait déjà très bien, quoi. Donc moi je connaissais ce site là parce que je suis ce qu'ils appellent un tipeur. Un tipeur, c'est une personne qui donne une fois ou régulièrement, ça n'a aucune importance. Dès le moment où on commence, on est tipeur, quoi. Et je donne à, par exemple, un artiste, c'est Jean-François Demoulin qu'on connaît, ouais, dans la région, ouais, qui est auteur de bande dessinée, quoi. Et alors ici, j'ai proposé pour la radio, comme nous avons besoin de fonds, ouais, de s'inscrire à Tipeee. C'est ce qu'on a fait. On a enfin créé donc le site pour la radio donc sur Tipeee. Et on a la possibilité, enfin n'importe qui a la possibilité donc de s'inscrire sur le site Tipeee. Ça prend un peu de, ça prend 2-3 minutes de rentrer donc ces renseignements. Et alors il y a possibilité, une fois qu'on a fait ça, de suivre le lien de Radio 4910 sur le site Tipeee et d'aller donner une fois ou plusieurs fois. On peut créer un abonnement, quoi, pour devenir mécène, hein, donc vraiment être généreux et pouvoir faire en sorte que Radio 4910 continue à exister, quoi.
0: On se faisait la réflexion, il y a plus ou moins 7000 personnes sur la page Facebook de Radio 4910. Si chacun donne 1 euro par mois, ça nous fait 7000 euros par mois.
1: Oui, tout à fait. Et 1 euro par mois, si vous faites le calcul, ça fait 12 euros par année. Donc, ouais, je pense que c'est faisable. Hein, donc, même un peu plus, n'hésitez pas. Ouais. Quoi. Parce que réellement, nous en avons besoin. Ouais. Nous avons des frais qui sont réguliers. Quoi, donc, et que tout doucement, notre trésorerie commence à être à mal.
0: Ouais. Clairement, une radio, en fait, ça je peux quand même le dire, puisque une radio, comme Radio 4910, coûte, en compressant les choses, même au maximum, autour de 800-900 euros par mois. Hein, y a évidemment la location du local dans lequel on est qui est dedans, mais il y a également toute une série de frais internet. Évidemment, pour que vous receviez la radio jusque chez vous, ça ne se fait plus simplement avec une antenne sur le toit. Il y a différents relais internet, et donc ça coûte. Il y a des abonnements, hein. Alors je pense que chacun sait ce que coûte internet chez soi, et il faut imaginer que nous on en a besoin de 3, hein, pour Radio 4910. Et puis on a évidemment aussi des lettres d'auteur, et là clairement c'est des frais, mais c'est aussi presque une fierté de payer ça, parce que grâce à tout ça, les artistes notamment qu'on diffuse, entre pas mal d'artistes belges, reçoivent un petit quelque chose. Donc quelque part, quand on donne pour ce Tipeee, on aide aussi à soutenir quelque part les artistes locaux.
1: Oui, tout à fait. Et on remercie déjà aussi toutes les publicités qu'on passe, c'est des personnes, des commerces qui nous offrent la possibilité donc de pouvoir survivre grâce à ces montants-là, déjà par la publicité, mais cela ne suffit plus. Mm-hmm. On avait des subsides également de la commune qui étaient très intéressants. Donc, ouais. Là, par contre, on n'est plus tellement dans ce cas-là.
0: Ouais.
1: Malheureusement, on n'en a plus pour le moment, quoi. Donc, on compte maintenant sur les auditeurs. Et les fans de Radio 4910, même ceux qui sont uniquement sur Facebook, pour venir nous donner un petit coup de main, quoi.
0: Alors, indépendamment de ces frais dont je parle, il y a aussi évidemment toute l'aide associative que la commune, que la radio apporte à la commune et aux communes avoisinantes. Dans l'émission Je peux pas gypsy, je reçois en moyenne 2 à 3 invités par semaine, ce qui fait en moyenne 2 à 3 associations. L'émission étant quasi à sa 300e numéro la semaine prochaine, vous pouvez faire le compte. Alors, certains sont déjà venus plusieurs fois, mais clairement, ça fait plusieurs centaines d'associations qui sont déjà venues ici. Et puis, il y a les bénévoles de la radio. Hein. On est plus ou moins une soixantaine là, à essayer de faire vivre cette radio. Tous bénévoles, effectivement. Donc, ce n'est pas pour eux qu'on récolte les Tipeee. Ça, c'est clair. Mais en tout cas, voilà, c'est une passion. Je pense que c'est une manière de se réaliser différente que quand on fait du théâtre ou quand on fait du sport. Et je pense que ça apporte beaucoup d'enrichissement personnel, d'animer dans cette radio. Hein. Je pense que tu peux peut en témoigner aussi.
1: Ah oui, clairement, quoi, c'est très divertissant, quoi, et ce serait vraiment dommage en réalité que l'aventure s'arrête déjà si tôt, quoi. Donc on aimerait vraiment bien que ça puisse continuer. Et bien maintenant, on compte un peu, en plus des publicités, on compte aussi sur peut-être un mécénat des auditeurs. Quoi. Voilà.
0: Alors pour le moment, les contreparties, c'est très symbolique, mais il n'est pas dit que quand on va faire évoluer ce Tipeee, parce que l'idée c'est de laisser perdurer, qu'à l'occasion on n'offre pas l'un ou l'autre petite chose aussi.
1: C'est vrai que je n'ai pas pensé à préciser, mais une fois que vous allez découvrir sur le site Tipeee et précisément la partie Radio 4910 sur le site Tipeee, vous allez pouvoir voir que soit vous donnez ce que vous voulez, ou alors vous avez la possibilité de donner et d'avoir des contreparties. Il y a différents paliers, en fonction vous donnez 1 euro, 2 euros, 5 euros, 10 euros ou peut-être même 50 euros par mois, vous allez pouvoir voir qu'on peut vous proposer des contreparties comme par exemple venir visiter la radio, venir participer à une émission et ça peut être également si on organise des événements aussi, être une sorte d'invité à ces événements-là aussi, quoi, donc privilégié.
0: Oui, c'est vrai qu'effectivement, une des particularités de nos nouveaux locaux ici, c'est que nous sommes à côté contigu à nos studios, il y a une chouette petite salle qui peut effectivement servir pour des événements et effectivement, qui sait, on invitera peut-être un jour tous nos tipeurs à un concert exclusif, qui sait.
1: Tout à fait, oui. Et alors, pour avoir accès au site, n'hésitez pas à aller sur le site de Radio 4910, même sur Facebook. Vous allez pouvoir voir, enfin plutôt sur Facebook, avoir déjà le lien qui est à la une du site de Radio 4910 sur Facebook. Si maintenant vous voulez découvrir le site, vous pouvez aller sur tipeee.com. Alors, Tipeee, c'est T-I-P-E-E-E, donc trois fois le E, .com, Tipeee. Et là, dans le moteur de recherche, vous pouvez chercher Radio 4910 et vous le trouverez assez rapidement.
0: Oui, j'ai vérifié encore hier, il fonctionne super bien. Donc voilà, c'est trop facile à trouver. Il y a plusieurs manières de faire. Voilà. Ok, merci Benoît. Et on espère qu'effectivement, on va accueillir de très nombreux tipeurs dans les jours qui vont.
1: Et déjà, merci aux futurs tipeurs.
0: Ouais, c'est clair, effectivement. Voilà, merci. Et à bientôt.
1: À bientôt. 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

0: 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Poussez la porte de ce joyau de l'âge d'or de Spa et découvrez ses décors ainsi qu'un documentaire historique. Rue de la Géronstère au numéro 10, ce sera le dimanche 13 septembre de 13h30 à 17h. La ravissante église protestante de Spa, découvrez son histoire, ses bâtisseurs, sa restauration et sa remarquable Rosas Rubrix numéro 24, samedi 12 septembre de 15h à 17h30, dimanche 13 septembre de 13h30 à 17h30. Le patrimoine en couleur, tout un spectacle. Partez à la découverte de la palette chromatique de Spa et de l'évolution des couleurs de son patrimoine. 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Et à Jalet, eh bien à Jalet, le village de Solvaster, une balade guidée de 2 km 400 pour comprendre comment la nature et les hommes ont façonné ce charmant village et son patrimoine bâti. Route de Jalet numéro 31 à Serres-l'Espa, samedi 12 et dimanche 13 septembre à 13h30, durée 2h. 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Un week-end pour apprendre, flâner, écouter, chanter, rire et redécouvrir le patrimoine qui nous entoure. Programme complet et informations pratiques sur le site des Journées du patrimoine ou du Centre culturel Spa Jalet-Stoumont.
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0: à Les Blaise. Un spectacle pour enfants qui vous sera proposé gratuitement pour les accompagnants à Pepinster, organisation Old Boys CCJ, Bouillère, Pepinster. Et justement, pour nous en parler, eh bien, un des artistes faisant partie de cette formation, mais qui viendra en solo à Pepinster, il s'agit de Vincent Argot. Bonjour Vincent.
1: Bonjour Jean-Luc.
0: Comment ça va ?
1: Bah ça va fort bien, j'étais justement en train de faire mes gammes pour le concert à Pepinster.
0: Alors, les Old Boys CCJ et We Are de Pepinster organisent donc pour les enfants un spectacle que tu vas amener de main de maître en solo. Et tu vas proposer quoi exactement, un spectacle pour enfants ou à partir de quel âge les enfants ?
1: Oh là là, alors ça c'est vraiment la question, la bonne question effectivement Jean-Luc, c'est que ça va à mon avis pour tous les enfants à partir du moment où ils savent respirer jusque les enfants de 99 ans. Mais on me pose souvent la question parce qu'il y a du texte, et le texte pour vraiment le comprendre, je dirais à partir de 5 ans on peut vraiment profiter de tous les textes des chansons et comprendre. Jusque 8 ans c'est le cœur du public, mais en fait voilà, c'est pour les enfants mais pas que, c'est aussi pour les parents et les adultes qui sont restés enfants.
0: Alors ce sera proposé à l'Espace No à Pepinster, ce sera le 4 octobre à 14h30. Alors il y a des réservations je vois qui se font à l'occasion donc à l'Espace No et à Pepinster. Alors maintenant le groupe Alès Blaise, en réalité il est composé de pas mal de musiciens quand même.
1: Exactement, on est quatre papas musiciens en fait, on est devenus super... En fait on était même déjà copains avant de jouer de la musique ensemble, et on était même déjà musiciens avant d'être papa, mais il se trouve qu'on est quatre, et ici, en fait ce que vous allez voir au concert solo, c'est les chansons quand je les propose au groupe, avant qu'on les mette en musique à quatre musiciens, juste avec moi, mais je me suis aidé de ma loop station pour me dédoubler, parce que je fais la guitare, la clarinette, l'harmonica et plein d'autres petites surprises musicales.
0: Donc, ce sera une partie un peu plus intimiste, justement. Il y aura une proximité avec le public, avec les enfants et les parents, alors.
1: Ah oui, je pense bien. En tout cas, à chaque fois que je le fais, c'est très impressionnant parce qu'on est dans un face-à-face. C'est beaucoup plus émouvant pour moi que quand je suis dans le groupe. Dans le groupe, c'est plus euphorique. Hein. On peut se lancer dans des folies. Ici, je suis dans quelque chose de très, très intime, en effet, oui.
0: Alors, le titre de l'album, je pense que c'est Aquistax. En Quistax, c'est une histoire de Quistax, non ?
1: Oui, en Quistax. Alors, vous savez d'ailleurs, Jean-Luc, enfin, tu sais, Jean-Luc, je ne sais plus si on se tutoie ou on se voit. Pourquoi on dit un Quistax ?
0: Ah non.
1: Et il paraît que ça voudrait dire qu'on taxe les cuisses, parce que c'est les cuisses qui travaillent dans le Quistax. Donc c'est cette espèce de vélo à plusieurs, là. Et nous, on a choisi de prendre ça comme nom d'album, parce qu'on a une chanson qui dit ça, qu'on rêve de partir à l'école en Quistax, que ce serait quand même beaucoup plus tranquille d'être dans un esprit vacances pour partir à l'école en Quistax. Mais on a choisi ce Quistax parce qu'en fait, on aime aussi le fait que tout le monde peut conduire un Quistax, tout le monde doit pédaler, on doit faire ça ensemble, c'est collaboratif. On aimait bien l'idée des vacances, mais aussi de faire ça tous ensemble, et que si on n'est pas d'accord, on n'avance pas, parce qu'il y en a un qui tourne à gauche, l'autre à droite, il y en a un qui freine, et donc il faut se mettre d'accord.
0: Alors le répertoire, ça va des poules à la purée ?
1: Oui, oui.
0: Tout un programme.
1: Alors les poules, pas pour les manger s'il vous plaît, parce que nous on est hyper fan des poules, j'en ai à la maison. C'est plutôt devenu mon inspiration. Mes poules sont mon inspiration. J'aimerais vraiment devenir une poule en fait, mais je ne sais pas si ce sera possible dans cette vie-ci. Mais bon, voilà, pour moi c'est un idéal de vie, de vivre comme une poule, voilà.
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0: En tout cas, ça réjouit là. Ah oui, vraiment, le 4 octobre, c'est à ne pas rater à Pepinster. Alors parlez-nous un petit peu de la purée.
1: Alors la purée, en fait c'est une recette, c'est une chanson recette, une chanson pour les papas. Donc comme on est quatre papas sur scène, et qu'on a ensemble 12 enfants quand même, hein, à nous quatre, enfin séparément, hein. Mais en fait on avait envie de se rassurer aussi sur le fait qu'on est capable de faire de la cuisine, et on s'est dit bon, faisons des plats simples et revenons aux bases. Le but d'une purée, c'est quand même de manger ensemble avec les personnes qu'on aime. Donc ça peut être avec les grands-parents, ça peut être avec les copains, la compote avec les potes, des trucs comme ça. Et donc voilà, ce qui fait qu'on s'est dit, faisons une chanson sur la purée et la compote.
0: On comprend tout de suite que les enfants en participent.
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1: Oui, oui, oui, les enfants participent. Après, chez nous, c'est tout nouveau. À la maison, ils ont décidé qu'ils allaient cuisiner tous les soirs avec nous. Mais c'est un défi de chaque jour. Hein. Et puis sur scène, la question était sur scène ou à la maison?
0: Les deux, les deux, les deux.
1: Eh ben, dans l'album, les enfants, nos enfants ont aidé aussi même à améliorer les paroles des chansons, hein, parce qu'on leur a testé les chansons sur eux. Et souvent, ils nous disaient « Ah, ça c'est une blague de papa qui n'est pas drôle. » Alors on devrait essayer une nouvelle blague de papa. Et parfois, il y a des blagues de papa drôle. Enfin, de papa drôle, oui, de papa pas drôle ou le papa drôle. Il y a un peu de tout.

0: Est-ce que les parents seront autorisés à chanter?
1: Oula, oui, ils sont même invités à chanter, oui, oui, tout à fait.
0: Eh bien voilà, en tout cas, un grand merci à Lesbèze d'être passé dans ce bout d'émission pour nous témoigner de ce qui sera un beau spectacle le 4 octobre à Pepinster, organisé donc par les All Boys CCJ et We Are de Pepinster, un espace No, 4 octobre, 14h30, à Lesbèze. Merci beaucoup, Vincent.

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0: Romain Cabé, bonjour. Oh là, je n'ai pas mis votre micro. Voilà, ça voilà.
1: Tu vas bien?
0: Vous êtes là, merveilleux. Romain Cabé, alors, si on pouvait une fois bien définir le rôle d'un courtier en assurance.
1: Exactement, c'est ce qu'on va faire aujourd'hui.
0: Ses missions, quels sont les contacts, ses partenaires de dialogue, de négociation, les compagnies, comment ça se passe?
1: Et aussi son positionnement vis-à-vis du client, parce que c'est évidemment ça qu'on essaye de mettre en avant au maximum, que ça soit le plus compréhensible possible.
0: Ben oui, mais c'est pour moi, c'était bien entendu d'abord le client.
1: C'est ça, tout à fait. Donc le courtier, si on doit, on rentrera un peu plus dans le détail par la suite, mais le courtier, donc on rappelle, c'est un intermédiaire indépendant dans la relation assurantielle que le client va avoir avec une compagnie. Donc le client sur le marché belge va avoir le choix entre plusieurs possibilités pour s'assurer. Il va pouvoir passer dans certains cas par une compagnie directe, donc il sera en contact direct avec les gestionnaires de certaines compagnies qui ne travaillent pas avec le courtage. Il y aura une autre possibilité, sera de passer ce qu'on appelle par des agents d'assurance. Les agents sont également indépendants, mais ils travaillent avec une unique compagnie. Le courtier, sa plus-value va être qu'il est indépendant, il n'est pas lié à une seule compagnie, il va donc travailler avec un panel de compagnies différents, ce qui va lui permettre de trouver diverses possibilités selon le profil, selon les envies et les besoins du client pour vraiment faire du sur-mesure. En fait.
0: Parce qu'il y a des assurances qui se recoupent, là, et proposent parfois la même chose autrement.
1: C'est ça, et puis c'est surtout la question qu'on avait beaucoup abordée vis-à-vis de la protection juridique, c'est vraiment la question de cette indépendance qui peut évidemment être bénéfique au client dès le moment où ses intérêts ne sont pas forcément alignés avec les intérêts, ça peut être les intérêts de la compagnie. Donc voilà, c'est tout le sujet à développer.
0: Est-ce que, comme beaucoup de métiers, de professions, il y a une charte? Est-ce qu'il y a des obligations que les assurances doivent tenir côté tarif, côté législation?
1: Alors oui, l'intermédiaire, donc vraiment à ce niveau-là, l'intermédiaire a toute une série de protocoles à suivre, je veux dire, d'agréments à avoir. Il doit être inscrit donc à la FSMA, mais tout comme une compagnie d'assurance est également inscrite là-bas. C'est l'organe de contrôle hein, du secteur de l'assurance. La grande différence entre un agent et un courtier, c'est qu'un courtier, entre autres, lui aura toute une charge de réglementation supplémentaire qui lui incomberont à lui-même de par son indépendance. Un agent n'aura pas à être en ordre, si on peut dire, ou en tout cas à vérifier tous ces éléments. Pourquoi? Parce qu'il est relié à une compagnie. C'est la compagnie spécifiquement liée à cet agent qui devra être en ordre à ce niveau-là. Mais vraiment, vis-à-vis du client, tout cela est invisible, évidemment. C'est plus vis-à-vis du client. On a un intermédiaire en plus qui, malheureusement, très souvent, l'idée reçue, je vais appeler ça une idée reçue parce que c'est vraiment le cas, amène que pour le client, le courtier va automatiquement proposer des tarifs plus chers. Pourquoi? Ben parce que il devra être rémunéré en plus de la compagnie. Alors, la réflexion a tout son sens, hein, ce n'est pas faux d'avoir cette réflexion-là. Mais ce qu'il faut savoir, c'est que par exemple, une compagnie qu'on va appeler directe, donc une compagnie qui va faire beaucoup de pubs sur Internet, à la radio, on parle ici, sur la TV, etc., pour se faire connaître parce qu'elle n'aura pas cette vitrine de proximité qu'offre le courtage avec ses bureaux dans les villages, dans les villes, etc., bien, elle va devoir allouer beaucoup plus de budget, évidemment, pour se faire voir que les compagnies du courtage qui, en fait, peuvent tout simplement ne pas du tout faire de publicité et simplement s'appuyer sur la visibilité du courtage. Et donc, les rémunérations du courtage, très souvent, reviennent même moins chères aux compagnies du courtage dans une majorité de cas vis-à-vis du coût de déploiement marketing et de visibilité, si on peut dire, d'une compagnie directe. Donc, pour le prix en tout cas, c'est très factuel comme j'ai de répondre, mais c'est vraiment une idée reçue et très souvent le courtage va pouvoir se positionner même moins cher si on doit parler du prix, mais je vais revenir sur la chose la plus importante après. Si on doit vraiment parler du prix, le courtage se positionne quand même très souvent sous les tarifs des compagnies directes.
0: Romain Cabé, je sens que vous devinez que j'ai une question à vous poser.
1: Tout à fait.
0: Comment devient-on courtier ? Est-ce qu'il y a des écoles ? Est-ce qu'il y a des formations ? Est-ce qu'on apprend sur le tas ? Comment ça se passe ?
1: C'est ça. Magnifique métier d'ailleurs, ça j'encourage à s'y intéresser. Mais oui, donc il y a deux...
0: Il n'y a pas d'école ?
1: Si, tout de même. Oui. Donc l'IFAPME est quand même un beau pipe pour former les confrères et les consœurs en cours du soir. On va avoir simplement un bachelier aussi en assurance, entre autres à Elmo, aussi à Liège. Après, il y a d'autres écoles, il y a Bruxelles, à Mons, c'est assez réparti. Je dirais que ce bachelier-là, très souvent, les personnes peuvent aussi travailler en compagnie ou bien faire ce diplôme qui reste quand même assez généraliste sur le monde financier. Donc, il peut se retrouver ailleurs. Et puis, tout simplement, on peut aussi passer les examens en direct. Ça s'appelle FABLEFIN, hein, c'est l'organisme à Bruxelles qui fait passer ces examens-là, et en passant ces examens-là, on peut se retrouver avec un agrément de courtier par la suite. Il faut savoir que les personnes qui ont un diplôme universitaire n'ont même pas besoin de passer ces examens-là.
0: Ah non, bon ?
1: C'est un gros débat, mais c'est toujours autre chose. Donc un médecin peut être courtier.
0: Je suppose qu'il y a beaucoup de législation à apprendre, à étudier.
1: C'est assez technique, c'est certain. Après, au jour le jour, ce qui se passe, c'est que on doit se tenir informé. Alors il y a énormément, je vais dire, de regroupements de courtiers, il y a des cercles de courtiers, il y a des fédérations de courtiers qui permettent de se tenir à jour, qui permettent de se donner les filons au final l'un à l'autre. On a l'appui, il ne faut pas oublier que les compagnies sont nos partenaires, elles ne sont pas courtiers mais elles sont nos partenaires, donc elles nous appuient sur toute une série de choses tout de même aussi. Tout ça permet de rester à la pointe vis-à-vis du client, et surtout pour en arriver que on parlait tout à l'heure du prix avec cette idée reçue autour des courtiers que le courtier coûte plus cher, etc. C'est surtout le service, et un courtier c'est d'abord ça. Le courtier, ça va être sa proximité, ça va être sa réactivité, ça va être son service de manière globale, son indépendance comme on le citait au tout début aussi, et c'est vraiment là qu'on fait la différence. Alors c'est certain qu'on n'osera jamais se positionner, c'est pour ça qu'on sait bien se positionner tarifairement. Le prix est très important en assurance, on va pas prendre parce qu'on a un bon service, on va pas payer deux fois la prime, non, le bon service ne vaut pas deux fois la prime. Alors moins cher, le même prix un tout petit peu peut-être, mais c'est surtout ce service, cet accompagnement permanent et ce conseil indépendant que le courtier sera capable de donner et que personne d'autre sur le marché n'est capable de donner, qui est à retenir dans une relation quand le client doit se dire est-ce que je passe par un courtier ou pas.
0: Souvent les courtiers accompagnent le temps de vie des gens. C'est pas pour un an ou deux qu'on est agent.
1: Exactement,
0: est courtier.
1: Exactement.
0: On accompagne la famille.
1: Tout à fait. Et clairement, en discutant avec tout courtier, tout confrère ou toute consœur, ce qu'on remarquera assez souvent, c'est que les portefeuilles sont constitués sur des clients long terme. Et donc, c'est notre but, c'est des relations très long terme, voire très long terme, voire à travers plusieurs générations, où les enfants, donc on avait les grands-parents, les parents, les petits-enfants deviennent au final clients aussi. Et c'est là.
0: Pourquoi changer
1: si on est content. C'est ça. Alors, au courtier, de rester à jour, d'être capable de proposer des prix concurrentiels, d'être toujours réactif, d'être toujours disponible pour ses clients, etc. Mais voilà, le but est vraiment de s'installer dans une relation de confiance. Et je vais même dire, quand on se compare à des marchés comme la France, la Hollande ou l'Angleterre, où très souvent on dit bah oui, le courtage va disparaître, Internet va être une vague démentielle, le courtage va se faire écraser. Ne pense pas, parce que on est dans une thématique tellement complexe, tellement incompréhensible et qui change tellement souvent que il y aura toujours besoin de conseils. Et donc Je pense que surtout, c'est à l'étranger, ce qui se passe, c'est vu que le courtage n'est pas proposé ou n'est pas proposé massivement, les gens n'ont pas le choix et donc passent par Internet.
0: Un courtier est-il lié? Il doit dépendre de certaines agences. Est-ce qu'il est son représentant, comme un concessionnaire voiture pour une marque?
1: Alors, les agents, oui, les courtiers, non. Clairement, les courtiers gardent une indépendance à ce sujet-là et c'est ce qui fait toute leur plus-value au final.
0: Ah ben voilà. Et qu'est-ce qu'on ne sait pas à propos d'un courtier?
1: Alors, ce qu'on ne sait pas, moi je dirais que c'est réellement cette relation dans le temps et quand les problèmes surviennent, quelle est la plus-value qui va être amenée. Alors tristement, évidemment, on ne va pas... On ne va pas créer des soucis juste pour voir comment on réagit et ce que propose un courtier. Mais c'est vraiment dans cette expérience en cas de soucis qu'on trouvera cette plus-value.
0: Ouais. Eh ben dis donc, des choses intéressantes à savoir. Alors ça doit être passionnant comme ça d'apprendre, on n'est pas comme ça courtier d'assurance en deux temps, trois mouvements.
1: Ah, c'est sûr, mais le plus passionnant ça va vraiment être cette vue 360 dans l'accompagnement parce que tous les sujets sont évoqués, hein, dans vraiment dans le panel de produits, on va quand même rappeler, donc c'est tant privé que professionnel, sur des produits assurantiels, il y a tout ce qui est crédit, il y a les finances, donc un courtier peut faire du placement, il peut vous aider en épargne, et que la seule chose que le courtier ne va pas faire, qu'une banque va faire, c'est vraiment les comptes à vue, au final les comptes à vue, les comptes épargne, mais des placements, donc des capitaux que vous touchez, il y a des produits d'assurance qui même ont énormément d'éléments plus positifs que certains placements bancaires. En parallèle de ça, on va avoir des possibilités d'épargne, on va avoir tous les produits pour la pension, des possibilités de déductibilité fiscale, on va pouvoir assurer tous les risques, les véhicules, les assurances incendie, etc. Ben, bref, le panel est très large.
0: Merci Romain Cabet.
1: Merci Jean-Luc.
0: À la semaine prochaine.
1: À la semaine prochaine.
0: Même endroit, même heure.
1: Exactement.
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2: Bonjour Georges.
3: Bonjour Eric. Bonjour Turto. Bonjour Medjian. 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Il avait bromé de l'occasion pour biter cette gerbeille, qu'il allait ramener lui-même tout avant les campagnes. Il passait pour un homme d'esprit, et à qui volif les têtes, il trouve qu'il est d'une bonne lignée, qu'il médecin n'avait nous créé pour lui, et zvotif qu'il avait studié poser sa petite cour, mais qu'il est guignol la vie poursuivou comme ligate. Il pétait les français comme une avocat. 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Voilà le marchanté, demandez-le-té pour l'inflammation bronchite Qatar et les mauvais rhumes. Vous avez dans chaque paquet de quoi vous en faire quitte. Pour le riche, c'est 10 centimes, pour l'ouvri, c'est 5 cents. 10 centimes le paquet. Juste à vous dire, dit ça quoi, t'es déjà, qu'on rirait à tople après ce mois. Car le pauvre Miko avait plus d'eau secrète sèche pour me dire qu'on trace et trace bobo. Il m'a donné des années drill pompe et une roulette de poterie les potis. 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Bonjour à tous, après Govio, Marcaccio et Graffo, je voudrais vous parler aujourd'hui de Jacques à la tisane, le pharmacien ambulant. Je le revois encore, vagabondant dans tout le quartier, son panier pendu à son bras. Son visage dur, coupé d'une moustache fourchue, ressemblait pour nous à celui d'un croque-mitaine. Il portait un grand tablier bleu devant lui, le même que mettent les armuriers pour travailler. Il usait beaucoup d'éloquence pour vanter les herbes médicinales qu'il récoltait lui-même dans les campagnes environnantes. Il passait par un homme d'esprit, et à qui voulait l'entendre, racontait qu'il était d'une bonne lignée, que la médecine n'avait aucun secret pour lui, qu'il avait suivi des études de pharmacien, mais que la guigne l'avait poursuivi. Il pérorait, usant du français comme un avocat, en clamant continuellement de gauche à droite, voilà le marchanté, demandait-il pour l'inflammation au bronchite catarrhale et mauvais rhume. Vous avez dans chaque paquet de quoi vous en débarrasser. Pour le riche, c'est 10 centimes, pour l'ouvrier, c'est 5 sens. À l'époque, 10 centimes et 5 cents avaient la même valeur. 10 centimes le paquet. J'ai entendu dire par beaucoup de personnes qu'on le regretta beaucoup après sa mort, car le pauvre homme avait plus d'un tour dans son sac pour guérir un tas de bobos. Il vécut des années drill pompe, une ruelle de petites rues. Il fut à la base du surnom 22 paquets, désignant un charlatan, car beaucoup de gens ne se fiaient guère à ses herbes médicinales. Voilà, Medjian, et qu'en histoire des dieux de là. Pour finir cette chronique, une petite fauve. L'autre jour, Jim Pormini va voter et dit Tom sont très ouvriers de l'Common en train d'ouvrir. Comme c'est déjà rare, une affaire ainsi, dit les arlouquis soigneusement. Les prumis font vos trous, mais au bien trou, hein. Les deuxièmes prédivent si pelle et répliquent les trous. Les troisièmes ramouillent l'affaire. Et ils font sous la tôle 50 centimètres. Quand j'ai demandé ce qu'ils vivent, ben ils m'ont expliqué qu'ils plantent des fleurs. Mais qu'ils s'y mettent les fleurs, à vous les recènes, mais ben, s'ils laissent mal au tuyau là. Voilà, me promenant dans tout, j'ai rencontré trois ouvriers communaux au travail. La chose étant assez rare, je les observais soigneusement. Le premier creusait un trou, un beau trou. Le deuxième prenait sa pelle, le remplissait de terre. Le troisième arrosait consciencieusement. Quand je leur ai demandé ce qu'ils faisaient, ils m'ont expliqué qu'ils étaient au service des plantations, mais que leur collègue chargé de mettre la fleur était malade. Voilà, Medjian, du venir avec Quizdiou, et bonne fiesta à tous les papas.
2: Merci, merci. À bientôt.

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0: Alors, un artiste accueilli par Radio 4910, un nouvel artiste, on pourrait dire, très jeune artiste, Donovan Ferreira, bonjour.
1: Bonjour Jean-Luc.
0: Comment ça va ?
1: Bon, ça va, un peu stressé, mais ça va.
0: Un peu stressé ?
1: Oui, première fois donc.
0: Une première dans un studio de radio ?
1: Oui.
0: Pour être habitué ?
1: Oh, j'ai essayé.
0: Alors, que nouveau l'honneur, l'avantage de te recevoir. Eh bien, tu es en pleine écriture, on peut même dire que c'est terminé. Un projet qui est né depuis 2017, si j'ai bien compris.
1: C'est ça, oui.
0: Et alors, tu t'es mis à écrire, tu es un passionné de manga et autres.
1: C'est ça, manga, film, série, j'aime beaucoup plus manga, mais oui.
0: Et alors, tu t'es dit, ben, pourquoi pas moi, j'ai envie d'écrire un bouquin, et tu n'y vas pas avec le dos de la cuillère, parce que ce sont trois histoires, carrément.
1: Oui, c'est ça. Le livre est basé sur... Ben, l'histoire est basée sur une trilogie, donc ça prend un peu de temps. Mais tout est déjà structuré pour les deux prochains, en tout cas.
0: Alors, en tout cas, j'ai un modèle devant moi, c'est un peu le gabarit. Le titre, La Voix du Crépuscule, avec un sous-titre, Les Fragments du Monde. Puis, ça parle de quoi ?
1: Si je dois résumer facilement, c'est une fille qui va rencontrer un garçon et qui va découvrir au fur et à mesure de l'évolution du livre quand on va commencer à lire, qu'il y a un monde beaucoup plus grand derrière et que le monde n'est pas comme il est en fait, au final.
0: Alors, ici, il faut dire quand même que tu es un ouvrier, tu travailles, tu fais les pauses.
1: Oui, c'est ça.
0: Hein, tu es dans une entreprise qui est bien connue ici, c'est chez Delacre.
1: C'est ça.
0: Et tu arrives à écrire comme ça dès que tu as un moment. Et tu avais une histoire qui était inspirée donc de manga ou
1: C'est un peu un mélange de tout.
0: Oui.
1: Un mélange de tout et que j'ai travaillé autrement. De base, en plus, c'était censé être des vampires.
0: Oui.
1: Mais au final, je suis parti sur autre chose que j'ai complètement créé de A à Z. Et oui, non, franchement, ça m'a pris du temps, mais je suis content d'avoir fini celui-là.
0: Quel âge as-tu, Donovan ?
1: Je viens d'avoir 30 ans ici.
0: Oui. Et depuis 2017, tu rêvais donc d'écrire une histoire.
1: Oui.
0: Mais cette histoire, c'est un rêve ? C'est quoi ? C'est imaginaire ?
1: Oui, c'est imaginaire. Et ça reste aussi un hommage pour ma maman, quoi. Parce que ça, j'aurais bien aimé lui offrir, mais non, c'est un peu compliqué. Mais du coup, ça m'a fort inspiré parce qu'elle adorait lire aussi, donc.
0: Voilà. Donc, ici, c'est cette idée, tu l'as envoyé, ce gabarit, tu l'as envoyé dans plusieurs maisons d'édition. Et il y a une maison d'édition française qui a
1: repéré oui.
0: Le petit génie qui est en toi.
1: C'est ça, oui. Et ils ont vraiment bien apprécié, ils ont trouvé qu'il y avait quelque chose de vraiment très intéressant dedans.
0: Oui.
1: Et franchement, ils m'ont proposé même de continuer avec moi le reste de la trilogie, ici.
0: Ah, donc ici, moi j'ai tiré le bouquin, ça fait quand même un paquet de pages. Je vois pas loin de 300 pages,
1: oui.
0: Avec une belle couverture. Donc, La Voix du Crépuscule, Les Fragments du Monde. Alors, comment ça va évoluer ? Donc, tu es un jeune auteur.

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0: Alors, un artiste accueilli par Radio 49.10, un nouvel artiste, on pourrait dire, très jeune artiste, Donovan Ferreira, bonjour.
1: Bonjour Jean-Luc.
0: Comment ça va ?
1: Bon, ça va, un peu stressé, mais ça va.
0: Un peu stressé ?
1: Oui, première fois donc.
0: Une première dans un studio de radio ?
1: Oui.
0: Pourras t'habituer ?
1: Oh, je vais essayer.
0: Alors, que nous vaut l'honneur, l'avantage de te recevoir ? Eh bien, tu es en pleine écriture, on peut même dire que c'est terminé. Un projet qui est né depuis 2017, si j'ai bien compris.
1: C'est ça, oui.
0: Et alors, tu t'es mis à écrire, tu es un passionné de manga et autres.
1: C'est ça, manga, film, série, j'aime beaucoup, beaucoup plus manga, mais oui.
0: Et alors, tu t'es dit, ben, pourquoi pas moi, j'ai envie d'écrire un bouquin, et tu n'y vas pas avec le dos de la cuillère, parce que ce sont trois histoires, carrément.
1: Oui, c'est ça, le livre est basé sur, ben, l'histoire est basée sur une trilogie, donc ça prend un peu de temps, mais tout est déjà structuré pour les deux prochains, en tout cas.
0: Alors, en tout cas, j'ai un modèle devant moi, c'est un peu le gabarit. Le titre, La Voix du Crépuscule, avec un sous-titre, Les Fragments du Monde. Et ça parle de quoi ?
1: Si je dois résumer facilement, c'est une fille qui va rencontrer un garçon et qui va découvrir au fur et à mesure de l'évolution du livre quand on va commencer à lire, qu'il y a un monde beaucoup plus grand derrière et que le monde n'est pas comme il est, en fait, au final.
0: Alors, ici, il faut dire quand même que tu es un ouvrier, tu travailles, tu fais les pauses.
1: Oui, c'est ça.
0: Hein, tu es dans une entreprise qui est bien connue ici, c'est chez Delacre.
1: C'est ça.
0: Et tu arrives à écrire comme ça, dès que tu as un moment. Et tu avais une histoire qui était inspirée donc, de manga ou,
1: C'est un peu un mélange de tout.
0: Oui.
1: Un mélange de tout et que j'ai travaillé autrement. De base, en plus, c'était censé être des vampires.
0: Oui.
1: Mais au final, je suis parti sur autre chose que j'ai complètement créé de A à Z. Et oui, non, franchement, ça m'a pris du temps, mais je suis content de l'avoir fini, celui-là.
0: Quel âge as-tu, Donovan ?
1: Je viens d'avoir 30 ans, ici.
0: Oui. Et depuis 2017, tu rêvais donc d'écrire une histoire.
1: Oui.
0: Mais cette histoire, c'est un rêve ? C'est quoi ? C'est imaginaire ?
1: Oui, c'est imaginaire. Et ça reste aussi un hommage pour ma maman, quoi. Parce que ça, j'aurais bien aimé lui offrir, maintenant c'est un peu compliqué. Mais du coup, ça m'a fort inspiré parce qu'elle adorait lire aussi. Donc.
0: Voilà, donc ici, c'est cette idée, tu l'as envoyé, ce gabarit, tu l'as envoyé dans plusieurs maisons d'édition. Et il y a une maison d'édition française qui a repéré
1: oui.
0: Le petit génie qui est en toi.
1: C'est ça, oui. Ils ont vraiment bien apprécié, ils ont trouvé qu'il y avait quelque chose de vraiment très intéressant dedans.
0: Oui.
1: Et franchement, ils m'ont proposé même de continuer avec moi le reste de la trilogie, ici.
0: Ah, donc ici, moi j'ai tiré le bouquin, ça fait quand même un paquet de pages, je vois pas loin de 300 pages,
1: oui.
0: Avec une belle couverture. Donc, La Voix du Crépuscule, Les Fragments du Monde. Alors, comment ça va évoluer ? Donc, tu es un jeune auteur, c'est ton premier bouquin, tu as déjà la bonne nouvelle qu'une maison d'édition va prendre le relais. Donc, il faut qu'il y ait 200 livres vendus, c'est ça ?
1: Et oui, puis, alors... en numérique, qui va être publié ici fin d'année sur Amazon, Kindle, un peu toutes les plateformes de livres numériques.
0: Oui.
1: Et après 200 ventes numériques,
0: ils prennent
1: le
0: relais.
1: Ils proposent de faire un livre, oui, de l'imprimer en format papier.
0: En format papier. Alors, je vais lire un petit peu ce qu'on retrouve sur la dernière page. Dans une petite ville nichée au cœur des montagnes enneigées, là où le silence de l'hiver semble figer le monde, Armel pensait simplement vivre des vacances comme les autres. Mais certaines rencontres ne doivent pas exister. Certaines présences ne devraient pas répondre, jamais. Depuis cette nuit dans les bois, quelque chose a changé. Un lien invisible s'est créé, une résonance qu'elle ne comprend pas, mais qui la relie à Daryl, un garçon aussi fascinant qu'insaisissable, dont les silences semblent cacher bien plus que de simples secrets. Alors là, vraiment, comment est-ce qu'on tient une histoire longtemps ? Parce qu'il y a des personnages quand même, pas mal de...
1: Oui.
0: Il y a des dialogues.
1: Oui, franchement, il y a pas mal de personnages qui... Surtout au début, c'est plus humain, parce que voilà, on reste quand même dans la vie normale de tous les jours pour évoluer au fur et à mesure dans l'histoire, dans le fantastique, je vais dire.
0: Mm-hmm.
1: Et c'est justement avec ça qu'il faut essayer de construire, de créer, et c'est comme ça qu'on voit l'évolution et que j'ai pu mettre en place au fur et à mesure le final qu'il y aura dedans.
0: Alors, c'est énigmatique, on a la réponse à la fin du livre.
1: Il y a des questions qu'on va se poser en lisant le début. Où on aura les réponses, mais à la fin, il y aura des questions qu'on va se poser encore plus que de réponses qu'on aura eues au final.
0: Il y a une morale, il y a...
1: Oui.
0: Oui.
1: Pour moi, la morale, surtout là-dedans, c'est, et je pense que quand on lit, ben, on le comprend, c'est surtout que rien n'est figé dans le temps et que tout le monde a son libre arbitre également avec ça.
0: Alors, tu dis donc, dans une petite ville nichée au cœur des montagnes enneigées, mais c'est sur la planète Terre ?
1: Oui, oui, ça, oui.
0: Ah oui, et quoi ça, non ?
1: Mais la ville, oui, mais après, plus tard, il y a autre chose qui ce n'est pas sur la Terre, c'est un monde que j'ai complètement inventé.
0: Ah, et qui est proche de la Terre ou rien
1: non,
0: à voir ?
1: Non, du tout, rien à voir. C'est vraiment fantastique, mythologique. Je pourrais même dire juste que mythologique.
0: Ah oui, donc on va voir des personnages qui ont des doigts, des mains, des pieds
1: Forme humanoïde, oui.
0: Oui ?
1: Il y aura juste un petit truc particulier en plus, mais ça je vais le découvrir.
0: Donc, ben, c'est bien, il y a une énigme quand même.
1: Oui, bah, c'est pas une énigme, c'est surtout l'évolution. On voit surtout l'évolution. C'est ça qui est agréable.
0: Et alors, après cela, tu es déjà en train d'écrire maintenant d'autres choses
1: Je suis toujours sur le deuxième, déjà.
0: Ah, oui. Donc, les trois sont déjà bien partis là.
1: Ah oui, toute l'histoire de A à Z est déjà structurée.
0: Elles sont en tête ou bien écrites au brouillon
1: Tout est déjà écrit au brouillon. Ben, de base, je l'ai eu en tête, j'ai retravaillé, puis au final, j'ai réussi à structurer tout. Donc maintenant, je sais comment je pars sur le tome 2 et ce qu'il y aura à chaque chapitre, par exemple.
0: Et en écrivant, tu manges beaucoup de bonbons, de biscuits?
1: Oui, énormément quand même.
0: Et alors, c'est quand même fantastique. Comme ton bouquin, c'est du fantastique.
1: Oui. Je pourrais dire un travail de toute une vie, en fait.
0: Et alors, il y a beaucoup de noms que tu as dû imaginer, des noms de personnages?
1: Oui, il y en a. Tous les noms sont imaginés, à part Daryl et Armel.
0: Et ils ont des consonances quoi? C'est des prénoms vraiment inventés ou
1: Les nouveaux, oui. C'est complètement inventé. Ce n'est pas des noms qu'on donnerait, par exemple, à son enfant non plus.
0: Ah bon?
1: Je vais dire, je peux en dire un ou deux.
0: Oui.
1: Il y a Elara, il y a Kael. Il y en a un, lui, je ne le citerai pas parce que voilà, c'est l'antagoniste, je ne vais quand même pas le dire. Il y a Dorian, mais ça, Dorian, c'est ça, oui, on peut le donner à son enfant, en fait.
0: Alors justement, tes histoires, ton bouquin, ça s'adresse pour quel genre de lecteur ou lectrice? Tout public?
1: Tout public, je pense, oui.
0: Oui,
1: je pense que tout le monde peut y trouver de quoi manger dedans.
0: C'est pas trop science-fiction, trop termes techniques
1: Non, ça va, justement, je suis moins dans les termes techniques, donc tout le monde peut lire sans souci, je pense.
0: Alors tu habites où, Donovan?
1: Ici, à Peupinster.
0: À Peupinster. Eh bien, dans quelques mois... Chers auditeurs, chères auditrices, un nouveau bouquin sera disponible en librairie, dans toutes les bonnes librairies de la région. Et donc, je vous rappelle, le nom de l'auteur, c'est Donovan Ferrara. La voix du crépuscule, les fragments du monde. Donovan, à bientôt et merci.
1: Merci, à bientôt Jean-Luc.
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0: Alors je suis avec Didier Gutquin du Centre culturel de Verviers pour parler du Tempo Festival qui va se dérouler les vendredis 28 et samedi 29 août à Verviers. C'est un nouveau festival. On peut peut-être d'abord rappeler le concept de ce festival.
1: Alors le concept, c'est très simple. Il a fallu un moment rassembler tout le monde autour de la musique à Verviers. Il y a du talent, il y a des opérateurs qui fonctionnent très bien, qui ont chacun leur métier, leur spécialité, leur spécificité. Et ça me semblait important en tant que centre culturel de rassembler tout ce beau monde autour de la table. Et donc on a fait participer toutes ces personnes à la programmation et aussi à l'accueil des groupes. Donc il y aura des groupes qui vont jouer, des artistes qui vont jouer au Spirit. Au 66, on va avoir le cabaret de l'Enclos, la maison des jeunes, il va se passer des choses sur la place verte, sur la place du Martyr. Voilà, il y a de la musique un peu partout dans le centre-ville de Verviers.
0: Alors, on peut dévoiler maintenant l'affiche, hein. On en avait déjà parlé il y a quelques semaines. Par exemple, sur la place du Martyr, par exemple, le vendredi, il y a déjà une belle affiche ici avec trois talents qu'on connaît un peu sur Radio Carnoville, mais qu'on peut peut-être présenter ici, hein. Clarence Pinko, La Paix et Béraude.
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1: Alors, Béraude, moi, c'est un coup de cœur depuis que je les ai découverts. Donc, Quentin Maquet, c'est un auteur que j'adore, une personnalité humaine que j'adore. Et voilà, son univers me touche beaucoup et ça me semblait important de pouvoir proposer ça au public verviétois. La Paix, c'est un groupe qui nous a été proposé par le Festival Jazz à Verviers, qu'on remercie pour la proposition parce que ça fait vraiment énormément de sens de proposer ce genre de concert à Verviers. Donc c'est un groupe qui a des influences multiculturelles avec beaucoup de percussions, des instruments très divers, traditionnels, entre jazz et musique du monde et c'est beaucoup de partage. Alors Clarence Pinko, c'est pour la partie très festive. Là, on va toucher le public jeune. C'est le vendredi soir en apothéose avec un groupe qui est issu de la galaxie Fumango, que tout le monde ne connaît pas spécialement au niveau du grand public, mais qui a fait ses preuves, qui joue à l'international et qui développe ce nouveau projet, Clarence Pinko. Oui, alors The Magician, je pense qu'on ne le présente pas. C'est le DJ international que tout le monde connaît, qui a des tubes en radio, qui a fait ce fameux la remise de Flo Rivers.
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1: Alors pour recommencer l'après-midi, ce sera plutôt un programme familial, jeune public. Best of, c'est André Borbé avec c'est son best of. Sera suivi par Paloma Del Rey, ça c'est un petit coup de cœur entre musique traditionnelle et musique électronique, donc elle appelle ça Folktronica, je trouve ça très intéressant. Donc elle vient aussi avec des instruments traditionnels mais en duo avec un partenaire qui joue les synthés analogiques, qui rajoute des beats électroniques, qui fait des voix supplémentaires, donc un beau mélange, un bel équilibre entre musique électronique et musique traditionnelle plutôt espagnole, super américaine. On poursuit avec Just Vox. Alors Just Vox, je pense qu'on ne les présente plus non plus. Ils font à peu près tous les festivals d'été. Ils ont joué à plusieurs reprises dans la région. Voilà, c'est un groupe vocal, mais qui réinterprète totalement l'univers pop actuel. Et alors, on a Diamant, qui est aussi un coup de cœur à moi. C'est un groupe liégeois. C'est Gaëtan Strill qui est à la tête du projet. Et c'est de la musique, encore une fois, festive. Moi, je défends beaucoup l'idée que on ne doit pas toujours prendre des groupes de cover pour pouvoir faire la fête et connaître les morceaux. Parfois, se laisser emporter par quelque chose d'organique et de vivant. Et sur scène, là, on a quelque chose de très
0: lourd. Alors, ce qui est super intéressant dans ce festival, c'est qu'en parallèle, bon, il y a aussi plein de choses ailleurs. Alors c'est difficile de décrire tout parce que voilà, sinon on fait une émission de 2 heures. Voilà, un coup de cœur comme ça parce qu'on est un peu sur Radio 49. Thomas Love Fashion de Verviers au cabaret de l'Enclos à 23 heures.
3: En fait.
1: Alors, c'est à la fois intéressant, extraterrestre, mais à la fois, ça porte tout son sens, parce que Thomas Loefschen-Verwier, qui n'a jamais joué à Verwier, à un moment, il fallait lui faire une place. C'est effectivement un artiste qui a un univers tout à fait particulier et décalé, mais qui, à la fois, touche un public très large. Il emmène tout le monde, dès qu'il fait une prestation, tout le monde se laisse prendre au jeu. Et donc, voilà, il joue de son autodérision énormément. Et c'est un set à découvrir en fin de soirée au Cabaret de l'Enclos. Franchement, à ne pas manquer.
0: Et alors, peut-être à l'autre bout de tout ça, ou quoique, il y a aussi les carillons de Verwier, les carillons de Notre-Dame, qui seront là en prestation quelque part, enfin, qu'on entendra évidemment à un certain moment pendant le festival.
1: Oui, on a l'habitude de les entendre en automatique, et là on est content de pouvoir proposer avec un des partenaires qui est le comité culturel de Saint-Remac, le Marie-Madeleine Kriegbaum du comité culturel, est la carilloniste officielle du carillon de Notre-Dame des Récollets. Et donc elle viendra le vendredi et le samedi proposer un petit répertoire varié en live au carillon.
0: Ok, bah voilà, bah pour le reste, bah je crois que le mieux c'est de renvoyer sur le site du Centre culturel. Hein, je crois qu'il y a toutes les infos dessus.
1: C'est ça. À partir d'aujourd'hui, toutes les infos. Donc à partir d'aujourd'hui, 17 juin, la billetterie est ouverte. L'événement ici est gratuit, mais les infos se retrouvent donc compilées. Et pour les infos qui n'y sont pas encore, elles arrivent. Les artistes nous envoient encore. C'est un événement qui a été mis en place très rapidement. Et donc on remercie aussi encore une fois tous les partenaires pour leur flexibilité, pour leur participation à la réussite de ce.
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1: 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Romain Cabet, bonjour.
2: Salut Jean-Luc, tu vas bien ?
1: Bien. Alors, les assurances Solidas se déplacent sur les événements ?
2: Exactement, mais quand on est invité, hein, et je le demande assez souvent.
1: Un petit conseil, même aujourd'hui, même dans le cadre des Franco, c'est merveilleux. Alors, grand merci d'être venu sur la terrasse du grill du Casino
2: merci
1: de Spa.
2: Merci à vous pour l'invitation.
1: Voilà, et alors justement, on parle assurances Solidas, mais ici à Spa, j'ai entendu parler de Seine-Baloise.
2: Oui, tout à fait. Qui est un partenaire aussi de Solidas, un partenaire, une de nos compagnies principales en effet, oui.
1: Alors, petit conseil assurance grâce à Romain Cabet et les assurances Solidas. Aujourd'hui, j'ai envie de parler justement d'assurance sur des événements, sur des petits événements, gros événements et événements de toutes sortes. Comment être bien couvert ? Il arrive toujours souvent des petits imprévus quand même.
2: Toujours. Mais le sujet, oui, d'aujourd'hui, on prend sujet d'actualité. Hein. Ici, on est en itinérance. On va appeler ça, votre activité est en itinérance pour l'instant. Mais c'est un point d'attention, comme toujours. C'est un mot que j'aime bien utiliser parce que on ne va pas dire que tous les cas sont pareils, mais le client, je vais dire, on lui conseillera toujours de venir vers nous quand un point d'attention s'affiche. Le point d'attention ici dans ce cas-ci, c'est ben voilà mon activité, je l'étends géographiquement ou en tout cas je sors du lieu classique où mon activité se déroule. C'est un point d'attention parce que potentiellement le contrat doit être ajusté ou en tout cas on doit potentiellement faire attention à est-ce que le contrat couvre correctement la chose.
1: Donc les organisateurs en principe assurent leurs clients, les abonnés, les gens qui vont voir les concerts.
2: C'est ça. Alors on parlera toujours principalement de responsabilité civile, hein, donc vraiment les dommages qu'on pourrait causer à un tiers, mais cela s'applique évidemment à tous les contrats. Les véhicules, par définition, ils sont couverts pour bouger, et encore, parce que sur des événements, un véhicule peut être prêté à d'autres personnes, c'est quelque chose à laquelle il faut faire très attention. Le conducteur habituel qui change ce genre de choses, il faudrait y faire attention. Tout ce qui est matériel transporté, donc ça c'est le deuxième volet, ben, en fait on a deux possibilités, soit le matériel était couvert par le contrat d'assurance incendie et là il faut réfléchir à donner une extension pour que le matériel soit couvert ben, dans d'autres endroits, ou alors le matériel, ici on a beaucoup de matériel électronique, ce genre de choses, tout ça peut être couvert par des contrats tout risque, en fait des contrats qui couvrent là dans le monde entier pour la chute, la casse, etc. Donc toujours toujours voir avec le courtier quels sont les potentiels soucis qui peuvent survenir dès qu'on modifie en fait notre mode de fonctionnement classique.
1: Si bien sûr, légalement, il n'y a pas de problème.
2: C'est ça, tout à fait. Ça me renvoie principalement sur les deux autres garanties qu'on n'avait pas encore développées, je vais dire. Donc la responsabilité civile, pour rappel, c'est le type de contrat qui va couvrir en fait les dommages que l'on peut causer à de tierces personnes. Il y a des personnes qui nous regardent, ça me fait rire. Je n'ai pas l'habitude. mais je vais dire, donc la responsabilité civile, c'est vraiment ce contrat qui va couvrir ben, les dommages qu'on peut, la faute que l'on commet et les dommages qu'on peut causer à une tierce personne. Voilà, de nouveau, le fait de sortir de son local, de sortir de son activité, du cadre de son activité classique peut avoir des limitations. Là, évidemment, c'est surtout la limitation géographique que je pourrais être en premier. Pour des événements comme ça qui restent dans le pays, il n'y a jamais réellement de soucis à ce niveau-là.
1: Donc, si pénalement, ben, on n'est pas bien garé avec sa véhicule, la faute reste au conducteur.
2: Oui, c'est sûr. Après ça reste par définition, ça reste dans le même cadre, que ça reste dans l'activité classique, hein, je vais dire. Le véhicule, c'est comme je citais, le véhicule, le gros point d'attention, c'est vis-à-vis des conducteurs, parce que très souvent, quand on voit des organisateurs d'événements qui vont prendre des utilitaires, les louer ou autre, le souci, c'est que un peu tout le monde, en fait, tous les membres de l'organisation, ou même des bénévoles, par certains moments, vont utiliser le véhicule alors qu'ils ne sont pas forcément renseignés au contrat. Et là, ça peut poser souci. La dernière garantie après la responsabilité civile de laquelle on n'avait pas parlé, c'était tout ce qui tourne autour de la protection juridique. Et là, de nouveau, en fait, c'est de voir quel est le champ d'application. Est-ce qu'il n'y a pas des limitations géographiques ou des limitations tout simplement dans les garanties quand on modifie, en fait. Donc, le point d'attention d'aujourd'hui, c'est vraiment de regarder à quel moment je modifie mon activité si je ne reste pas au même endroit, dans la même zone de chalandise.
1: Donc, voilà, bien ça, c'est pour toute personne qui vient bien en tant que spectateur ou intéressé par le festival des Francopholies, plus particulièrement ici dans notre cas, mais les gens, les bénévoles et les gens qui travaillent, les indépendants qui travaillent dans le cadre d'une organisation comme ça, et, ils ont un contrat assurance avec les organisateurs, les bénévoles, ils sont ouverts.
2: Alors ça peut être un ou l'autre, donc les personnes en direct ou bien l'activité qui décide de les couvrir. Donc soit le, la SBL ou la société qui organise l'événement peut avoir, peut prendre la décision, peut prendre le choix en fait de couvrir ces personnes. Donc en cas d'accident, principalement je pense que c'était à ça qu'on réfléchissait, mais aussi les dommages que ces personnes-là peuvent causer à des tiers, ça peut être couvert en fait par les contrats de l'activité en direct, ou alors la personne peut décider de s'assurer elle-même pour ça. Maintenant, par définition, on va prendre la responsabilité civile. Un bénévole, il est couvert par CRC familial s'il en a une, s'il cause des dommages. S'il a une assurance individuelle accident, s'il a une assurance hospitalisation, ce sont des choses qui le couvriront aussi, même si le souci intervient pendant qu'il preste pour son activité de bénévolat. Maintenant, c'est sûr que c'est beaucoup plus confortable que pour ces personnes-là, le, je veux dire, l'organisateur, de manière globale, prévoit un contrat pour tout le monde.
1: Il y a monsieur Gaston Lagaffe et autres personnages dans mon genre qui, eh bien, on se vend des soucis de gaffe, mais est-ce que, je sais pas, c'est possible de prendre une assurance d'un jour, de deux jours, de trois jours?
2: Tout à fait. Oui, tout à fait. Donc, ce sont les assurances temporaires qui sont proposées pour ce type d'événement. On parlait entre autres temporaires, c'est surtout, on parlait tout à l'heure des zones géographiques, s'il y a des extensions, dans les contrats d'assistance, par exemple, pour tout ce qui est frais médicaux à l'étranger, on a des possibilités de contrats temporaires, tout comme on a des possibilités de contrats sur base annuelle. Et ça s'applique un peu à tous ces types de contrats. Voilà, donc on va prendre par exemple un contrat qui s'appelle la RC organisateur. Ce sont des contrats qui peuvent être souscrits pour une seule journée ou deux journées, qui ne couvrent que l'événement en tant que tel. Ce sont des très très petites primes, on parle de quelques dizaines d'euros. Et ces contrats-là sont souscrits pour par exemple des SBL qui n'ont pas de contrat RC annuel parce qu'elles font très peu d'événements. Et bien quand elles feront leur événement annuel ou leur, les deux événements annuels, ben voilà, on leur souscrira un contrat très temporaire en somme.
1: Quels sont les cas les plus souvent répétés de petits litiges ou de petits soucis lors de
2: Alors si tu veux un cas tout tout frais de ce matin, on a un organisateur de brocante qui souscrit donc son contrat pour une journée pour sa responsabilité civile. Et évidemment, on va se rendre compte que le contrat ici ne fonctionnera pas parce que la personne, en fait, invoque la responsabilité du brocanteur. Pourquoi ? Parce qu'elle s'est foulée la cheville dans un petit trou dans le bitume sur la route. Mais la personne en est fortement convaincue de la responsabilité du brocanteur. On rappellera quand même que pour qu'une responsabilité civile soit engagée, il faut une faute, un dommage et un lien causal entre les deux. Je vois pas trop où est la faute du brocanteur quand la route n'est pas en état. Le dommage, il est là, on est d'accord, mais il n'y a absolument pas de faute. Et voilà, ça sont des cas un peu qui peuvent arriver, quoi.
1: On sait que bon, ce n'est pas une généralité, mais bon, plus il y a de monde, plus forcément il y a des occasions d'avoir des petits sinistres. Ne jamais paniquer, rester calme, faire des arrangements à l'amiable dans la plupart du temps.
2: C'est possible, et très souvent il faut quand même dire, donc on pousse toujours les clients, en fait il faut pas hésiter à nous contacter. C'est un peu comme un avocat, c'est juste que les avocats ils facturent, nous on facture pas, donc contactez-nous. On est des conseillers à la base, on est des conseillers à tout niveau, on est quand même assez généraliste, on est capable d'orienter un minimum sur toutes les matières. Et très souvent d'ailleurs on se retrouve à être des sortes de médiateurs en fait. Donc très souvent il y a des sinistres qui ne sont pas couverts, mais on permet en fait de mettre les gens en accord, ou en tout cas d'orienter un minimum, et ça évite énormément de conflits plus importants par la suite. Donc oui, tout à fait, on peut le faire à l'amiable aussi, on sert à ça.
1: Eh bien voilà, tout grand merci Romain. Eh bien, Solidas présent pendant toutes les Francopholies, particulièrement aujourd'hui.
2: Tout à fait, avec vous juste aujourd'hui, mais sinon on est là aussi les autres jours.
1: Eh bien voilà, à bientôt et bonne Francopholies au Solidas Assurance.
2: À vous aussi.
1: Merci Romain Cabé.
2: À bientôt.
1: À bientôt.
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1: Oh bébé, oups mademoiselle, je vais pas vous draguer. Promis juré, je suis célibataire depuis hier, putain. Je peux pas faire d'enfant et bon, c'est pas, hé, hey, reviens, 5 minutes.

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Au programme, chacun son défi. La Tartelette, 5,5 km, 100 mètres de dénivelé et un ravito, départ à 11h. La Tarte, 10,5 km, 250 mètres de dénivelé et un ravito, départ à 10h30. Et enfin, la Rimacaron, 7,5 km, 170 mètres de dénivelé, plus ravito bien sûr, départ libre entre 9h et 13h. Trail 8€ en préinscription, 9€ sur place et surtout, c'est un trail inclusif. 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Alors, plutôt tartelette, tarte ou riz macaron. Une seule règle, on court, on marche, on s'amuse et on mérite bien une part de Tartourie à l'arrivée. Prêt à relever un défi le 29 août. 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Alors, qui fera partie de ce marathon? 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

0: 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Petit patrimoine thermal populaire spadois, voix de pierre et de bronze, une balade en chanson, en wallon et en français, à la découverte des fontaines, pouons, métiers de l'eau, glacières et blanchisseuses. 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Le parc de 7h, ses fantômes et autres petits secrets. Une promenade pleine d'anecdotes, de rencontres surprises et de petits mystères à travers l'histoire du parc. 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Poussez la porte de ce joyau de l'âge d'or de Spa et découvrez ses décors ainsi qu'un documentaire historique. Rue de la Géronstère au numéro 10, ce sera le dimanche 13 septembre de 13h30 à 17h. La ravissante église protestante de Spa, découvrez son histoire, ses bâtisseurs, sa restauration et sa remarquable Rosas Rubrix numéro 24, samedi 12 septembre de 15h à 17h30, dimanche 13 septembre de 13h30 à 17h30. Le patrimoine en couleur, tout un spectacle. Partez à la découverte de la palette chromatique de Spa et de l'évolution des couleurs de son patrimoine. 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Et à Jalet, eh bien à Jalet, le village de Solvaster, une balade guidée de 2 km 400 pour comprendre comment la nature et les hommes ont façonné ce charmant village et son patrimoine bâti. Route de Jalet numéro 31 à Serres-l'Espa, samedi 12 et dimanche 13 septembre à 13h30, durée 2h. 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Un week-end pour apprendre, planer, écouter, chanter, rire et redécouvrir le patrimoine qui nous entoure. 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